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Ahí está, Charlie.

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0: Nous jouons à la fin à 1h du matin. Nous allons jouer un hymne national, un autre hymne national. Si nous avons une chance pour finir, nous allons jouer l'autre encore. Mais si l'hymne national n'a pas fini, nous allons jouer un autre.
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